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Mesdames et mademoiselles, messieurs, la vente qui n'a pas passé de 3 minutes. Bonsoir à toutes, bonsoir à tous. Comme d'habitude, ravi d'être en votre compagnie de 21h à minuit pour votre émission habituelle de samedi soir, amicalement vôtre. Je voudrais remercier avant tout le team de Radio Belle-Vallée, la meilleure radio qui vous ont tenu compagnie tout au long de la journée, tout au long de la semaine, et on leur souhaite une très bonne fin de soirée ainsi qu'à leur famille. Mais je ne voudrais pas commencer cette émission qui est la vôtre sans vous remercier à vous toutes et tous d'être à l'écoute de votre radio préférée. En compagnie de votre fidèle serviteur Antonio jusqu'à minuit. Et que vous soyez ou que vous soyez à l'écoute sur le www.rbv.lu. Une très bonne soirée et gros bisous à toutes et à tous.

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1: Enfin, je n'ai jamais aimé comme ça. Et nous poursuivons avec une autre très jolie chanson française. Je t'ai trouvé au bon moment.

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0: La dernière chanson de l'émission, amicalement, votre.
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Et voilà, madame, mesdames, messieurs, amis, nous y avons passé deux minutes, l'heure à laquelle s'achève cette émission amicalement vôtre, comme chaque samedi soir. Votre fidèle serviteur Antonio vous souhaite à toutes et à tous une très douce nuit, un très doux et bon dimanche, une très douce et bonne semaine, et si vous le voulez bien, on se donne rendez-vous samedi prochain, aux environs de 21h jusqu'à minuit, pour une autre émission. Merci beaucoup de votre fidélité et gros bisous. À bientôt.

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